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un peu, beaucoup, passionnément ce Flower Spring de Yossi pour vous parler d'un joli livre à effeuiller, littéralement. Il s'agit de Flowers de Carole Tolila. Carole, qui n'est autre que la journaliste de l'émission Silence ça pousse sur France 5, a demandé à 30 illustratrices de proposer une vision de leurs fleurs préférées. Agapanthe, mimosa, crocus coquelicot sous les crayons et pinceaux de Lily Arnold, Agathe Marty et 28 autres. Évidemment, chaque verso comporte des informations sur la floraison, la plantation, l'histoire de la plante, mais on adore l'idée qu'il soit permis et même conseillé d'ailleurs de détacher les feuilles pour les accrocher ou pour les encadrer. Dites-le donc avec Flowers, le livre de Carole Tolila paru chez Marabout.

Ce soir, au Club Jazz à Philippe, nous rendons hommage à Cassandra Wilson, dont on a appris la disparition cette semaine. On essaiera de faire le tour de la longue et belle carrière de la chanteuse et musicienne, tout en sachant que ce sera forcément incomplet et frustrant en une heure seulement. Vous le vend bien, hein ? N'empêche, restez près de nous. C'est dans un quart d'heure sur Philippe et ça va être une très belle émission.

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3: Développer sa propre personnalité, prendre son chemin à soi, tel était le conseil que Cassandra Wilson donnait aux jeunes musiciens. Cassandra Wilson, dont la voix parlée était déjà, on vient de l'entendre, une signature à part entière. Ce qu'on voyait d'abord sur scène, c'est cette crinière léonine, absolument extraordinaire. Et puis très vite, ses mains aussi, des mains magnifiques avec une manière très personnelle de tenir le micro, du bout des doigts, comme s'il s'agissait d'une plume, une plume aussi légère que sa voix était grave. Le contralto de Cassandra Wilson, dont toute la presse parle depuis qu'on a appris sa disparition avant-hier, ne cherchait pas la puissance à tout prix, mais bel et bien la vérité du texte, qu'elle ait écrit ou pas les paroles des chansons qu'elle interprétait, elle affirmait imaginer toujours l'histoire qu'il y avait derrière les notes. Alors on pourrait dire tant et tant de choses de Cassandra Wilson et de l'étendue de son répertoire. On ne pourra pas en faire le tour ce soir, mais on va essayer déjà sur une programmation signée Thomas Curbillon. Bonsoir Thomas.
4: Bonsoir Gaëlle Renard. Oui, c'est la difficulté, mais aussi ce qui reste fascinant avec une artiste comme Cassandra Wilson. On ne peut pas la résumer en deux ou trois titres, même 15 ou 20, car elle aimait surprendre. En fait, elle aimait surtout se surprendre. Et vous l'avez dit, Gaëlle, elle aimait les paroles, elle aimait la mélodie et elle aimait les musiciens. Alors forcément, pour débuter cet hommage, nous avons pensé à cette chanson où tout ça, hein, mélodie, paroles et musiciens, est réuni. C'est signé Burt Bacharach et Cassandra Wilson est en duo avec Bill Frisell. Ça s'appelle « Painted from Memory ». Bonsoir à toutes et tous, et merci Cassandra Wilson.

0: En 2000, le clarinettiste Don Byron invitait Cassandra Wilson à reprendre ce The Ladies Who Lunch sur son album Fine Line, et elle dépeint tellement bien ces femmes riches et désœuvrées qui brunchent avant d'aller à la gym ou à un essayage tout en se plaignant d'avoir mauvaise mine. Alors au départ, c'est une chanson d'une comédie musicale de Stephen Sondheim. En fait, on a les images quand elle chante, pas besoin d'avoir la scène. Elle a souvent d'ailleurs été invitée à chanter sur les albums d'autres musiciens, Thomas.
1: Exactement, elle aimait se fondre dans l'univers musical d'un autre artiste, comme si c'était le sien d'ailleurs. Et elle a fait beaucoup de collaborations, mais sous son propre nom, elle a sorti, on va dire, une petite vingtaine d'albums. On n'entendra pas ce soir, par exemple, le début de sa carrière au sein du collectif M-Base de Steve Coleman, mais écoutez tous ses disques sur le label JMT. Elle rencontre Steve Coleman au début des années 80 à New York. Plusieurs disques superbes, ensuite un sur Blue Note et puis un deuxième sur le même label, qui va quasiment être le disque d'une génération, changer la donne pour beaucoup de chanteurs et chanteuses, comme aime à le rappeler Norah Jones. Ce disque, il s'appelle New Moon Daughter. Nous sommes en 1995 et c'est un choc.

0: Last Train to Clarksville, une reprise des Monkees sur l'album qu'on pourrait traduire par La fille de la nouvelle lune, album de Cassandra Wilson. Un album où elle joue un peu la guitare, parce qu'il faut rappeler qu'elle était aussi instrumentiste, c'est même comme ça qu'elle a commencé. Elle a joué le piano, la clarinette et la guitare, et son père d'ailleurs était guitariste et bassiste. Et fan d'instruments, elle racontait que quand elle était petite, elle le surprenait en train de commander des instruments par correspondance en cachette de sa mère.
1: Il avait une grande collection de disques de jazz d'ailleurs, elle le racontait souvent. Ce disque New Moon Daughter, produit par Craig Street, avec plusieurs guitaristes et des guitaristes qui vont suivre Cassandra Wilson. Longtemps dans sa carrière, même encore récemment, on pense à Kevin Bright qu'on écoutera tout à l'heure, ou ici Marwin Sewell qu'on entend derrière nous. On rend hommage à Cassandra Wilson ce soir au Club Jazz Afip, et certains ont été très émus, et on l'est aussi, par sa disparition il y a 3 jours, comme par exemple Liz Wright, la chanteuse qui a été très marquée par Cassandra Wilson. Ça s'entend d'ailleurs dans ses disques à elle. Et il y a un très très très beau clip sur les réseaux sociaux où on voit Liz Wright apprenant la disparition de Cassandra Wilson et où elle est assise devant un arbre.
0: Oui, c'est vous dites clip, en fait elle s'est filmée, mais c'est presque un clip, effectivement on la voit vraiment bouleversée, en train de fermer les yeux, elle est assise contre cet arbre et elle écoute.
1: On entend, voilà ce qu'on entend, voilà. Elle est assise sur l'arbre, ouais. On entend ça. On entend les oiseaux aussi, les vrais, et on entend ça aussi. Et on la voit très émue, voyez-le. Cette chanson, on va l'écouter ce soir en entier. C'est une reprise de Neil Young, ça s'appelle Harvest Moon.

0: Au club Jazz à FIP, donc un autre extrait de cet album New Moon Daughter, et c'est une reprise de Neil Young qui parle de lune également, Harvest Moon, une lune qui semble se refléter dans les eaux du Mississippi dont était originaire Cassandra Wilson. Ça fait partie d'elle, la manière dont elle prononce les mots, son phrasé, son rapport au rythme. Beaucoup de critiques ont souligné ça. Elle en fait presque une toute autre chanson avec ses arrangements qu'on doit au producteur Craig Street, avec qui elle a souvent travaillé.
1: Oui, elle aimait travailler avec les producteurs. Elle a travaillé avec Van Dyke Parks, avec Nick Lowney, on en parlera tout à l'heure, celui de Nick Cave. Mais elle a produit toute seule son hommage à Miles Davis en tant que chanteuse. On va écouter dans cette reprise de Miles Runs The Voodoo Down, qui est sur Beaches Blue. Et là, elle est en compagnie d'une autre star, d'une autre immense chanteuse, Angelique Kidjo.

0: Au club des AFIP ce soir, nous rendons hommage à Cassandra Wilson et à l'instant on écoutait Billie Holiday et son interprétation de All of Me, chanson que reprendra Cassandra sur son album Coming Forth by Day, hommage à Lady Day en 2015 pour le centenaire de la naissance de Billie Holiday. Et c'est Lester Young qui avait surnommé Billie Lady Day, justement.
1: Exactement, ça en fera un jazz fact à l'occasion. Lester Young qu'on entendait avec Billie Holiday et qu'on entend encore ici. Billie Holiday qui est très proche de Lester Young au niveau du phrasé et aussi amicalement, on va dire. L'amitié était très forte, la confiance était très forte et Cassandra Wilson entretenait aussi une relation, elle était proche de ses musiciens en studio comme sur scène. Et on a eu la chance de recueillir le témoignage du saxophoniste et clarinettiste Robbie Marshall qui participé à l'album Coming Forth by Day dont vous parliez, son dernier en date en 2015 à Cassandra Wilson et qui l'a suivi sur scène. On l'écoute, il nous raconte justement la jeunesse de cet album.
2: On avait 2 semaines ensemble au studio pour la session principale. Et souvent, pendant les pauses, dans le jardin du studio, autour de la table, on parlait de Billie Holiday, on a parlé des paroles. Cassandra parlait de qu'est-ce qu'elle ressentit par rapport aux paroles et souvent les histoires autour. Kevin Brett, il avait sa bibliographie dans ses mains. Et de mon côté, j'ai parlé de Lester Young, parce que c'est une saxophoniste qui m'a beaucoup influencé et qui était le saxophoniste et un collègue très très important pour Billie Holiday. Donc il est aussi rentré dans la conversation et dans la mythologie de ce qu'on était en train de faire.
1: Et ce qu'ils étaient en train de faire, c'était d'enregistrer donc ce disque Coming Forth by Day. Et il fallait faire une chanson finalement pour célébrer cette entente entre Lester Young et Billie Holiday. Un album qui a été conçu ensemble, me racontait Robbie Marshall, c'est-à-dire vraiment sans partition, vraiment dans l'instant, avec le producteur de Nick Cave justement, pour avoir un son très particulier et pour faire en sorte que Cassandra Wilson s'empare de ses paroles. Et donc du coup cette chanson, ça s'appelle Last Song for Lester. On va l'écouter, mais avant on va écouter Robbie Marshall nous raconter comment cette chanson est née précisément.
2: Cassandra s'est souvenue d'une histoire où Billie Holiday voulait chanter à l'enterrement de Lester Young et on n'a pas permis de chanter. C'est assez dingue. À partir de là, Cassandra a commencé à réfléchir sur si elle pouvait écrire un morceau, une chanson, avec la voix de Billie Holiday qui ne pouvait pas dire au revoir vraiment comme elle voulait pour Lester Young. Donc les paroles de Last Song for Lester, effectivement, c'est la voix imaginée de Billie Holiday qui chantait pour Lester après son mort. Tu peux imaginer qu'est-ce que ça me fait de raconter cette histoire maintenant.

Souvent, je me t'imaginais comme la voix de Lester, le fantôme qui répond à ses paroles. Love you, Billy. Love you, Lester. Quelque chose comme ça. J'ai oublié ça. Je ne l'ai jamais dit. Hein. Pas besoin. On l'a senti. Elle exigeait qu'on y va ensemble. Et pour moi, c'était ça qui est le plus précieux.

peut changer de style le club Jazz à FIP, mais on est toujours en compagnie de Cassandra Wilson avec cet hommage que nous lui rendons. Cassandra qui chantait ici sur un album du saxophoniste anglais Courtney Pine et qui nous amène à évoquer sa collaboration avec The Roots. Questlove, le batteur des Roots, lui rendait hommage cette semaine en la qualifiant de Sirens of Sirens, la sirène des sirènes.

Après sa collaboration avec les Roots en 94, à l'instant, on retrouve Cassandra Wilson, à qui on rend hommage ce soir, en 2002, dans un extrait de son album Bailey and the Sun, enregistré dans une gare dans le Mississippi, à 250 km, d'où elle est née.

0: Donnez-moi une bouteille de justice, donnez-moi une part d'opportunité, donnez-moi une boîte de réparation et emballez-moi tout ça joliment, s'il vous plaît. Voilà ce qu'elle raconte, Cassandra Wilson, dans cette chanson Justice, un album sorti en 2002 où il y avait encore pas mal de reprises, une reprise des Eaux de Mars de Jobim notamment. Et puis il y a cette chanson qui nous rappelle qu'elle avait aussi une sacrée plume et un vrai don de songwriter. L'album s'appelait Belly of the Sun, vous le disiez Thomas, rien que dans cette expression, le ventre du soleil, on se dit qu'elle avait vraiment un vrai sens de la formule.
1: Oui, c'est vrai. Et de toute façon, quand elle chantait ses chansons ou les chansons des autres, ça faisait un peu le même effet. On avait l'impression qu'elle avait tout écrit elle-même. Mais c'est vrai que ses paroles étaient remarquables. Elle aimait les voix, plein de voix, on l'a dit avec Billie Holiday. En même temps, elle aimait s'emparer des mots de Billie Holiday. Elle aimait dire ça plus que du style de Billie Holiday. Elle aimait Betty Carter, Shirley Horn, mais aussi Robert Johnson. On aurait pu aussi écouter ses versions de Robert Johnson ou Nick Cave, on le disait. Et puis, elle aimait une autre chanteuse, c'est Both Sides Now. Elle aimait la voix, pardon, de Joni Mitchell, qui a écrit Both Sides Now, qui est un thème absolument magnifique. Elle aimait les guitaristes, donc quand on prend guitare et Both Sides Now, on pense aussi à un autre guitariste qui l'a enregistré dès les années 70, qui est Pat Martino. En 1999, il enregistrait All Sides Now, un album sous son nom, et il invite pour l'occasion Cassandra Wilson pour chanter ce bijou ultime de Joni Mitchell.